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3: Le consulat honoraire de la République du Kazakhstan à Marrakech a été inauguré lors d'une cérémonie présidée par l'ambassadrice extraordinaire et plénipotentiaire de la République du Kazakhstan auprès du Royaume du Maroc.
4: 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C'est une ville de l'histoire, de identité marocaine. C'est une ville de tourisme, c'est une ville de l'amitié. Et je suis très, très honorée que nous, aujourd'hui, nous sommes dans la, ce soir à l'événement de cette ouverture.
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4: 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Et maintenant, très important de développer l'économie, l'investissement. Le Kazakhstan, après, investir et venir avec grands projets.
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3: Le consulat honoraire de la République du Kazakhstan à Marrakech a été inauguré lors d'une cérémonie présidée par l'ambassadrice extraordinaire et plénipotentiaire de la République du Kazakhstan auprès du Royaume du Maroc.
4: J'aimerais vous dire que Marrakech est très importante ville pour le Kazakhstan. C'est une ville de l'histoire, de l'identité marocaine. C'est une ville de tourisme, c'est une ville de l'amitié. Et je suis très, très honorée que nous, aujourd'hui, nous sommes dans la, ce soir à l'événement de cette ouverture.
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4: Nous avons un grand potentiel, le Maroc et le Kazakhstan. Il faut maintenant bouger pour devenir pas seulement les pays frères, dans le politique, nous sommes en très bonne relation et maintenant, très important de développer l'économie, l'investissement. 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